0: C'était déjà l'aube de cette fatigante journée que nous voyons finir quand le jeune Marx écrivait à Rouget « Vous ne me direz pas que j'estime trop le temps présent. Et si pourtant je n'en désespère pas, ce n'est qu'en raison de sa propre situation désespérée qui me remplit d'espoir. »
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soir, un type rôdant dans le quartier de Boulogne-Billancourt a essayé de refroidir une voiture à un des membres des sages-poètes de la rue. Mais une semaine auparavant, il avait fait la même avec Danny Dan. Est-ce que Mélophilo va se faire avoir? Écoutez plutôt l'histoire.